0: Moins de 16, espèce, c'est un homme.
1: Peut-être un mot de
2: Straight 9 dispatch, 4 northbound. 239, 5 pounds.